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2: Eh bien, bonjour à toutes et à tous et merci de nous rejoindre sur Chérie FM Réunion. Quel bonheur de vous retrouver ce matin autour de la Feel Good Music, celle de Billy Joel, The River of Dreams. C'est dans un instant Kenji Girac qui nous offre le choix ce matin sur Chérie FM Réunion. Nous sommes mardi le 30 juin. Bonne fête à vous, Martial. Il est 5h à la Réunion.

Kenji Girac, le choix sur Chérie FM Réunion. Dans un instant, Ray Charles, Georgia in my mind. Et on aura aussi The Power of Love de Frankie Goes to Hollywood sur Chérie FM Réunion. 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

0: Just on my mind, Ray Charles, sur Chérie FM Réunion dans un instant, votre horoscope avec Léa. Et je vous garde aussi Elena Capuche ce matin.
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0: C'était un extrait du nouveau titre d'Amel Bent sur Chéri FM Réunion. 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
1: Nous sommes mardi et c'est l'heure de votre horoscope avec Léa. Bonjour Léa.
2: Bonjour tout le monde.
1: On démarre avec les béliers.
2: Vous aurez envie de vous dépasser.
1: Taureau.
2: Votre flair est infaillible.
1: Les gémeaux.
2: Un petit miracle du quotidien vient enchanter vos projets.
1: Cancer.
2: Vos désirs amoureux se réalisent.
1: Lion.
2: Rassemblez vos amis autour de vous.
1: Vierge.
2: Votre intuition vous aide.
1: Balance.
2: On vous écoute.
1: Les scorpions.
2: Restez pleinement concentrés.
1: Sagittaire.
2: Une pause en pleine nature va vous ressourcer.
1: Capricorne.
2: Une excellente surprise est possible.
1: Les Verseaux.
2: Une heureuse coïncidence vient pimenter votre journée.
1: Et les poissons.
2: La confiance mutuelle absolue embellit votre ciel sentimental.

On ne se dissimule pas, on se montre et on profite de cette feel good journée avec Chérie FM Réunion. Dans un instant, on plonge dans les années 2000 avec Sherif Aluna, quelque part à suivre également, Richard Cochent ou encore Christophe Maé, la lune ce matin sur Chérie FM Réunion.

la chanson qui va vous faire du bien ce matin, celle de Richard Cauchyant. Imaginez deux étrangers qui se rencontrent, stoppant leur course contre la montre. Dans l'ascenseur déjà, le désir monte. Bon allez, j'arrête. Vous l'entendrez dans un instant avec Richard Cauchyant. Vous allez voir, ça va être frotte ce matin. Ce sera plus frais. Ce mardi le 30 juin. Bonne fête à vous, Martial.

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1: Et avec une journée plutôt agréable côté météo sur l'île de la Réunion ce mardi. Et puis dans l'actu forcément du foot, l'Allemagne éliminée du mondial en attendant nos bleus ce soir contre la Suède. Salut Chris, bonjour à tous. Alors bon courage évidemment pour la suite du brevet des collèges aujourd'hui. Et oui, après l'histoire géo ou encore l'enseignement moral et civique et les sciences, hier des milliers de collégiens réunionnais ont une dernière journée d'épreuve. Donc ce mardi, il reste les mathématiques et l'option langue vivante. On pense très fort à vous, bien évidemment. Un appel à la vigilance tient face à la propagation de la variole du singe. L'ARS, l'Agence régionale de santé, appelle tous les voyageurs en partance pour Madagascar lors des vacances scolaires qui débutent vendredi de se faire vacciner si nécessaire. 24 de cette maladie ont été recensées dans notre île depuis le mois de janvier. Des milliers de robes noires réunies hier un petit peu partout en France, des dizaines aussi chez nous. Les avocats et les magistrats se sont mobilisés devant les tribunaux pour dénoncer le manque de moyens de la justice. Ils demandent également le retrait de la réforme justement de la justice criminelle qui est examinée à partir de d'aujourd'hui à l'Assemblée. On ne l'oublie pas, ça fait un an maintenant que Christophe Glaize est détenu en Algérie. Le journaliste français purge d'une lourde peine pour apologie du terrorisme après un reportage sur un club de foot en Kabylie. Tous les espoirs reposent désormais sur une éventuelle grâce présidentielle. En Allemagne, le bilan s'est alourdi hier après une fusillade qui s'est déroulée dans un centre d'aide pour jeunes dans le nord du pays. 6 personnes ont perdu la vie. Le tireur a été arrêté. La piste d'une tragédie familiale semble privilégiée par les enquêteurs. Comme en 2018, comme en 2022, l'Allemagne, pourtant vainqueur de 4 Coupes du Monde, s'arrête dès le début des choses sérieuses. La Mannschaft, comme on l'appelle, s'est faite éliminer au tir au but cette nuit contre le Paraguay. Il y avait eu un partout à la fin du temps réglementaire. Le Paraguay d'ailleurs, prochain adversaire de nos Bleus, hein, en cas de qualification pour les 8e de finale de la compétition. Notre équipe de France qui affronte donc la Suède en 16e en pleine nuit. Ce sera à 1h du matin ce soir quand même. À New York, Didier Deschamps a repris la direction des entraînements. A noté également hier soir la qualification du Brésil après sa victoire contre le Japon. Du tennis aussi, sale journée hier pour les Français. 3 éliminés sur 4 côté garçons. Seul Arthur Rinderknecht a validé son billet pour le deuxième tour au tournoi de Wimbledon sur le gazon londonien. Le numéro 1 mondial et tenant du titre, Yannick Sinner, lui aussi a peiné pour se qualifier. Aujourd'hui, on attend 9 tricolores et on attend également l'Allemand vainqueur de Roland Garros il y a quelques mois, Alexander Zverev.
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1: C'est une journée assez agréable hein, ce mardi sur l'île de la Réunion. De belles éclaircies attendues pour tout le monde après la dissipation de la grisaille matinale par le sud-est. On n'est pas à l'abri d'essuyer quelques gouttes de pluie sur les pentes du nord-ouest à la mi-journée dans une ambiance assez venteuse. Et oui, ça ne change pas. On est en plein hiver austral. Les rafales vont frôler les 60 km/h sur les plages de l'ouest ou encore sur l'est aujourd'hui. Côté température, de la douceur, 27 degrés au port ou encore à Saint-Benoît, 19 degrés à la plaine des Palmistes par exemple.
2: Bonjour à toutes, bonjour à tous. Le CRGT vous informe que sur la RN1, entre les échangeurs des colimaçons à Saint-Leu et celui de l'étang Salé, il y aura des travaux de réparage de glissière de sécurité ce soir. Les voies seront neutralisées en fonction des besoins du chantier dans un sens puis dans l'autre, de 20h à 5h. Et puis on termine sur la RN2 à Saint-André, entre les échangeurs La Balance et Petit Bazar. Il y aura des travaux de sondage et géoradar ce soir. Les voies seront neutralisées en fonction des besoins du chantier dans le sens est-nord, de 20h à 5h. Avec tout ça, patience, prudence et redoublé de vigilance au volant.
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4: Visiblement, ce matin, vous allez peut-être prendre l'ascenseur pour sortir de chez vous, pour aller au bureau, pour vous rendre d'un étage à un autre. En tout cas, visiblement, ça fascine énormément les chanteurs. Calogero, qui chantait déjà l'ascenseur dans En apesanteur, et la Richard Cochient, qui met dans cette chanson encore plus de chaleur, on va dire. Avec question de feeling ce matin sur Chérie FM Réunion dans un instant. Christophe Maé, La Lune.

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1: La lune, Christophe Maé, et on part au cinéma.
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1: 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Tellement feel good ce matin, Julien Clerc ou encore The Bell Stars avec Aiko Aiko sur Chérie FM Réunion.
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0: Aiko Aiko, The Bell Stars, ce matin sur Chéri FM Réunion. Merci infiniment de démarrer votre journée avec nous, avec dans un instant votre horoscope que vous a préparé minutieusement Léa, et arrive également Olivia Dean, So Easy to Fall in Love.
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3: Nous sommes mardi et c'est l'heure de votre horoscope avec Léa. Bonjour Léa.
4: Bonjour tout le monde.
3: On démarre avec les béliers.
4: Vous aurez envie de vous dépasser.
3: Taureau.
4: Votre flair est infaillible.
3: Les gémeaux.
4: Un petit miracle du quotidien vient enchanter vos projets.
3: Cancer.
4: Vos désirs amoureux se réalisent.
3: Lion.
4: Rassemblez vos amis autour de vous.
3: Vierge.
4: Votre intuition vous aide.
3: Balance.
4: On vous écoute.
3: Les scorpions.
4: Restez pleinement concentrés.
3: Sagittaire.
4: Une pause en pleine nature va vous ressourcer.
3: Capricorne.
4: Une excellente surprise est possible.
3: Les Verseaux.
4: Une heureuse coïncidence vient pimenter votre journée.
3: Et les poissons.
4: La confiance mutuelle absolue embellit votre ciel sentimental.

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1: Et avec une journée plutôt agréable hein, côté météo sur l'île de la Réunion ce mardi. Et puis dans l'actu forcément du foot, l'Allemagne éliminée du mondial en attendant nos bleus ce soir contre la Suède. Bonjour à tous, alors bon courage évidemment pour la suite du brevet des collèges aujourd'hui. Et oui, après l'histoire géo ou encore l'enseignement moral et civique et les sciences, hier des milliers de collégiens réunionnais ont une dernière journée d'épreuve. Donc ce mardi, il reste les mathématiques et l'option langue vivante. On pense très fort à vous, bien évidemment. Un appel à la vigilance tient face à la propagation de la variole du singe. L'ARS, l'Agence régionale de santé, appelle tous les voyageurs en partance pour Madagascar lors des vacances scolaires qui débutent vendredi, de se faire vacciner si nécessaire. 24 de cette maladie ont été recensées dans notre île depuis le mois de janvier. Des milliers de robes noires réunies hier un petit peu partout en France, des dizaines aussi chez nous. Les avocats et les magistrats se sont mobilisés devant les tribunaux pour dénoncer le manque de moyens de la justice. Ils demandent également le retrait de la réforme justement de la justice criminelle qui est examinée à partir d'aujourd'hui à l'Assemblée. On ne l'oublie pas, ça fait un an maintenant que Christophe Glaize est détenu en Algérie. Le journaliste français purge d'une lourde peine pour apologie du terrorisme après un reportage sur un club de foot en Kabylie. Tous les espoirs reposent désormais sur une éventuelle grâce présidentielle. En Allemagne, le bilan s'est alourdi hier après une fusillade qui s'est déroulée dans un centre d'aide pour jeunes dans le nord du pays. 6 personnes ont perdu la vie. Le tireur a été arrêté. La piste d'une tragédie familiale semble privilégiée par les enquêteurs. Comme en 2018, comme en 2022, l'Allemagne, pourtant vainqueur de 4 Coupes du Monde, s'arrête dès le début. Des choses sérieuses, la Mannschaft, comme on l'appelle, s'est faite éliminer au tir au but cette nuit contre le Paraguay. Il y avait eu un partout à la fin du temps réglementaire. Le Paraguay d'ailleurs, prochain adversaire de nos Bleus, hein, en cas de qualification pour les 8e de finale de la compétition. Notre équipe de France qui affronte donc la Suède en 16e en pleine nuit. Ce sera à 1h du matin ce soir quand même. À New York, Didier Deschamps a repris la direction des entraînements. A noté également hier soir la qualification du Brésil après sa victoire contre le Japon. Du tennis aussi, sale journée hier pour les Français. 3 éliminés sur 4 côté garçons. Seul Arthur Rinderknecht a validé son billet pour le deuxième tour au tournoi de Wimbledon sur le gazon londonien. Le numéro 1 mondial et tenant du titre, Yannick Sinner, lui aussi a peiné pour se qualifier. Aujourd'hui, on attend 9 tricolores et on attend également l'Allemand vainqueur de Roland-Garros il y a quelques mois, Alexander Zverev.
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1: C'est une journée assez agréable hein, ce mardi sur l'île de la Réunion. De belles éclaircies attendues pour tout le monde après la dissipation de la grisaille matinale par le sud-est. On n'est pas à l'abri d'essuyer quelques gouttes de pluie sur les pentes du nord-ouest à la mi-journée dans une ambiance assez venteuse. Et oui, ça ne change pas. On est en plein hiver austral. Les rafales vont frôler les 60 km/h sur les plages de l'ouest ou encore sur l'est aujourd'hui. Côté température, de la douceur, 27 degrés au port ou encore à Saint-Benoît, 19 degrés à la plaine des Palmistes par exemple.

Bonjour à toutes, bonjour à tous. Le CRGT vous informe que sur la RN2 à Saint-André, entre les échangeurs La Balance et Petit Bazar, il y aura des travaux de sondage et géoradar ce soir. Les voies seront neutralisées en fonction des besoins du chantier dans le sens est-nord de 20h à 5h. Et puis on termine sur la RN1, route du littoral au niveau de la Grande Chaloupe. Il y aura des travaux de rafraîchissement de bandes rugueuses de 20h à 4h dans le sens nord-sud. La voie de bus sera neutralisée en début de soirée, puis la voie de gauche et de droite seront neutralisées au droit du chantier de fin de soirée. Avec tout ça, patience, prudence et redoublez de vigilance au volant.

0: la recette. Jack et Carla, pour bien démarrer votre journée, celle de Chérie FM Réunion, c'est la musique avec, dans un instant, Cyndi Lauper, Girls Just Want to Have Fun, ou encore Up Where We Belong. Ce sera Joe Cocker dans un instant sur Chérie FM Réunion. 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

0: Up Where It Belongs, c'était Joe Cocker ce matin sur Chéri FM Réunion. Et dans un instant, waouh, Oria sur les mondaines. Et votre horoscope avec Léa.
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0: C'était un extrait du nouveau titre de Vita, Ça fait mal, sur Chéri FM Réunion. 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
1: Nous sommes mardi et c'est l'heure de votre horoscope avec Léa. Bonjour Léa.
2: Bonjour tout le monde.
1: On démarre avec les béliers.
2: Vous aurez envie de vous dépasser.
1: Taureau.
2: Votre flair est infaillible.
1: Les gémeaux.
2: Un petit miracle du quotidien vient enchanter vos projets.
1: Cancer.
2: Vos désirs amoureux se réalisent.
1: Lion.
2: Rassemblez vos amis autour de vous.
1: Vierge.
2: Votre intuition vous aide.
1: Balance.
2: On vous écoute.
1: Les scorpions.
2: Restez pleinement concentrés.
1: Sagittaire.
2: Une pause en pleine nature va vous ressourcer.
1: Capricorne.
2: Une excellente surprise est possible.
1: Les Verseaux.
2: Une heureuse coïncidence vient pimenter votre journée.
1: Et les poissons.
2: La confiance mutuelle absolue embellit votre ciel sentimental.

soirée mondaine. Auréa, sur Chérie FM Réunion, qu'est-ce que vous préférez, vous? Les soirées mondaines, les soirées savates, pyjama? C'est à vous de choisir, en tout cas. Avec Chérie FM Réunion, on vous laisse toujours le choix. Il faut que, tout simplement, que ce soit feel good pour vous. Dans un instant, De Palmas, le Réunionnais qui débarque dans votre radio préférée avec son titre Tombé. On aura aussi tout à l'heure Amel Bent avec L'amour, ça se donne, mais tellement vrai.

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1: Avec Gilbert Montagnier, on va s'aimer, avec également Amel Bent, l'amour, ça se donne pour démarrer cette jolie journée de mardi où nous sommes le 30 juin. Merci de nous avoir choisi et de démarrer cette journée comme ça, tellement feel good. Il est 8h à La Réunion et bonne fête Martial.

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1: Et avec une journée plutôt agréable côté météo sur l'île de la Réunion ce mardi. Et puis dans l'actu forcément du foot, l'Allemagne éliminée du mondial en attendant nos Bleus ce soir contre la Suède. Bonjour à tous, alors bon courage évidemment pour la suite du brevet des collèges aujourd'hui. Et oui, après l'histoire géo ou encore l'enseignement moral et civique et les sciences, hier des milliers de collégiens réunionnais ont une dernière journée d'épreuve. Donc ce mardi, il reste les mathématiques et l'option langue vivante. On pense très fort à vous, bien évidemment. Un appel à la vigilance tient face à la propagation de la variole du singe. L'ARS, l'Agence Régionale de Santé, appelle tous les voyageurs en partance pour Madagascar lors des vacances scolaires qui débutent vendredi, de se faire vacciner si nécessaire. 24 de cette maladie ont été recensées dans notre île depuis le mois de janvier. Des milliers de robes noires réunies hier un petit peu partout en France, des dizaines aussi chez nous. Les avocats et les magistrats se sont mobilisés devant les tribunaux pour dénoncer le manque de moyens de la justice. Ils demandent également le retrait de la réforme justement de la justice criminelle qui est examinée à partir d'aujourd'hui à l'Assemblée. On ne l'oublie pas, ça fait un an maintenant que Christophe Glaize est détenu en Algérie. Le journaliste français purge une lourde peine pour apologie du terrorisme après un reportage sur un club de foot en Kabylie. Tous les espoirs reposent désormais sur une éventuelle grâce présidentielle. En Allemagne, le bilan s'est alourdi hier après une fusillade qui s'est déroulée dans un centre d'aide pour jeunes dans le nord du pays. 6 personnes ont perdu la vie. Le tireur a été arrêté. La piste d'une tragédie familiale semble privilégiée par les enquêteurs. Comme en 2018, comme en 2022, l'Allemagne, pourtant vainqueur de 4 Coupes du Monde, s'arrête dès le début des choses sérieuses. La Mannschaft, comme on l'appelle, s'est faite éliminer au tir au but cette nuit contre le Paraguay. Il y avait eu un partout à la fin du temps réglementaire. Le Paraguay d'ailleurs, prochain adversaire de nos Bleus, hein, en cas de qualification pour les 8e de finale de la compétition. Notre équipe de France qui affronte donc la Suède en 16e en pleine nuit. Ce sera à 1h du matin ce soir quand même. À New York, Didier Deschamps a repris la direction des entraînements. A noter également hier soir la qualification du Brésil après sa victoire contre le Japon. Du tennis aussi, sale journée hier pour les Français. 3 éliminés sur 4 côté garçons. Seul Arthur Rinderknecht a validé son billet pour le deuxième tour au tournoi de Wimbledon sur le gazon londonien. Le numéro 1 mondial et tenant du titre, Yannick Sinner, lui aussi a peiné pour se qualifier. Aujourd'hui, on attend 9 tricolores et on attend également l'Allemand vainqueur de Roland-Garros il y a quelques mois, Alexander Zverev.
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1: C'est une journée assez agréable hein, ce mardi sur l'île de la Réunion. De belles éclaircies attendues pour tout le monde après la dissipation de la grisaille matinale par le sud-est. On n'est pas à l'abri d'essuyer quelques gouttes de pluie sur les pentes du nord-ouest à la mi-journée dans une ambiance assez venteuse. Et oui, ça ne change pas. On est en plein hiver austral. Les rafales vont frôler les 60 km/h sur les plages de l'ouest ou encore sur l'est aujourd'hui. Côté température, de la douceur, 27 degrés au port ou encore à Saint-Benoît, 19 degrés à la plaine des Palmistes par exemple.
2: Bonjour à toutes, bonjour à tous. Le CRGT vous informe que sur la RN1 entre la zone de la Pointe du Diable et la Z13 Pierrefonds à Saint-Pierre, il y aura des travaux de confortement de réseau d'assainissement ce soir. La voie de droite sera neutralisée dans le sens sud-ouest de 20h à 5h. Et par ailleurs, la voie d'accès à la station-service pour les usagers venant de la Z13 sera fermée à la circulation. Et puis on termine sur la RN1 entre le secteur Rivière des Galets au port et celui de l'échangeur de plateau à Saint-Paul. Il y aura la suite des travaux d'hydrocurage ce soir. Les voies seront neutralisées dans un sens puis dans l'autre, suivant l'avancement des travaux de 20h à 5h. Avec tout ça, patience, prudence et redoublez de vigilance au volant.
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4: Amel Bent, l'amour ça se donne, vous êtes d'accord avec ça, j'en suis sûr. Et comme ça se donne, eh ben tenez, bon, on va s'aimer tout de suite avec Gilbert Montagnier.

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0: 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Dans un instant, sur Chérie FM Réunion, je vous emmène dans une begin endiablée avec Marc Lavoine. Une begin avec toi dans un instant. Et comme vous êtes tellement sage et que je vous aime tellement beaucoup, eh ben on retrouvera aussi l'occasion de chanter avec Chic et Good Times dans un instant.
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0: Good Times Chic ce matin sur Chéri FM Réunion. Merci infiniment de démarrer votre journée avec nous. Dans un instant, Kenji Girac, Le Choix et Simple Red Sunrise. Votre horoscope également.
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1: Nous sommes mardi et c'est l'heure de votre horoscope avec Léa. Bonjour Léa.
2: Bonjour tout le monde.
1: On démarre avec les béliers.
2: Vous aurez envie de vous dépasser.
1: Taureau.
2: Votre flair est infaillible.
1: Les gémeaux.
2: Un petit miracle du quotidien vient enchanter vos projets.
1: Cancer.
2: Vos désirs amoureux se réalisent.
1: Lion.
2: Rassemblez vos amis autour de vous.
1: Vierge.
2: Votre intuition vous aide.
1: Balance.
2: On vous écoute.
1: Les scorpions.
2: Restez pleinement concentrés.
1: Sagittaire.
2: Une pause en pleine nature va vous ressourcer.
1: Capricorne.
2: Une excellente surprise est possible.
1: Les Verseaux.
2: Une heureuse coïncidence vient pimenter votre journée.
1: Et les poissons.
2: La confiance mutuelle absolue embellit votre ciel sentimental.

week-end, je dirais que le choix ce matin sur Chérie FM Réunion. Merci de démarrer votre journée avec nous. Le matin, qu'est-ce qui se passe? Le soleil se lève. Et quand c'est le plus grand artiste de la planète qui vous le chante, c'est encore mieux. C'est ça l'effet feel good. Sunrise dans un instant. Simple Red sur Chérie FM Réunion. Je regarde aussi tout à l'heure. Vita, ça fait mal. Mais quoi donc? Se cogner le petit orteil contre un gros meuble?

Bob Marley, One Love, People Get Ready sur Chérie FM Réunion. Vita, ça fait mal, c'est dans votre playlist de dans un instant. Merci d'être avec nous pour ce mardi. Nous sommes le 30 juin, c'est le dernier jour du mois. Bonne fête martiale, il est 9h.

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1: Et avec une journée plutôt agréable, hein, côté météo sur l'île de la Réunion ce mardi. Et puis dans l'actu forcément du foot, l'Allemagne éliminée du mondial en attendant nos bleus ce soir contre la Suède. Bonjour à tous, alors bon courage évidemment pour la suite du brevet des collèges aujourd'hui. Et oui, après l'histoire géo ou encore l'enseignement moral et civique et les sciences, hier des milliers de collégiens réunionnais ont une dernière journée d'épreuve, donc ce mardi. Il reste les mathématiques et l'option langue vivante, on pense très fort à vous, bien évidemment. Un appel à la vigilance tient face à la propagation de la variole du singe. L'ARS, l'agence régionale de santé, appelle tous les voyageurs en partance pour Madagascar lors des vacances scolaires qui débutent vendredi, de se faire vacciner si nécessaire. 24 cette maladie ont été recensées dans notre île depuis le mois de janvier. Des milliers de robes noires réunies hier un petit peu partout en France, des dizaines aussi chez nous. Les avocats et les magistrats se sont mobilisés devant les tribunaux pour dénoncer le manque de moyens de la justice. Ils demandent également le retrait de la réforme justement de la justice criminelle qui est examinée à partir d'aujourd'hui à l'Assemblée. On ne l'oublie pas, ça fait un an maintenant que Christophe Glaize est détenu en Algérie. Le journaliste français purge d'une lourde peine pour apologie du terrorisme après un reportage sur un club de foot en Kabylie. Tous les espoirs reposent désormais sur une éventuelle grâce présidentielle. En Allemagne, le bilan s'est alourdi hier après une fusillade qui s'est déroulée dans un centre d'aide pour jeunes dans le nord du pays. 6 personnes ont perdu la vie. Le tireur a été arrêté, la piste d'une tragédie familiale semble privilégiée par les enquêteurs. Comme en 2018, comme en 2022, l'Allemagne, pourtant vainqueur de 4 Coupes du Monde, s'arrête dès le début des choses sérieuses. La Mannschaft, comme on l'appelle, s'est faite éliminer au tir au but cette nuit contre le Paraguay. Il y avait eu un partout à la fin du temps réglementaire. Le Paraguay, d'ailleurs, prochain adversaire de nos Bleus, hein, en cas de qualification pour les 8e de finale de la compétition. Notre équipe de France qui affronte donc la Suède en 16e en pleine nuit. Ce sera à 1h du matin ce soir quand même. À New York, Didier Deschamps a repris la direction des entraînements. A noté également hier soir la qualification du Brésil après sa victoire contre le Japon. Du tennis aussi, sale journée hier pour les Français. 3 éliminés sur 4 côté garçons. Seul Arthur Rinderknecht a validé son billet pour le 2e tour au tournoi de Wimbledon sur le gazon londonien. Le numéro 1 mondial et tenant du titre, Yannick Sinner, lui aussi a peiné pour se qualifier. Aujourd'hui, on attend 9 tricolores et on attend également l'Allemand vainqueur de Roland-Garros il y a quelques mois, Alexander Zverev.
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1: C'est une journée assez agréable hein, ce mardi sur l'île de la Réunion. De belles éclaircies attendues pour tout le monde après la dissipation de la grisaille matinale par le sud-est. On n'est pas à l'abri d'essuyer quelques gouttes de pluie sur les pentes du nord-ouest à la mi-journée dans une ambiance assez venteuse. Et oui, ça ne change pas. On est en plein hiver austral. Les rafales vont frôler les 60 km/h sur les plages de l'ouest ou encore sur l'est aujourd'hui. Côté température, de la douceur, 27 degrés au port ou encore à Saint-Benoît, 19 degrés à la plaine des Palmistes par exemple.
2: Bonjour à toutes, bonjour à tous. Le CRGT vous informe que sur la RN1, entre les échangeurs des colimaçons à Saint-Leu et celui de l'étang Salé, il y aura des travaux de réparage de glissière de sécurité ce soir. Les voies seront neutralisées en fonction des besoins du chantier dans un sens puis dans l'autre, de 20h à 5h. Et puis on termine sur la RN2 à Saint-André, entre les échangeurs La Balance et Petit Bazar. Il y aura des travaux de sondage et géoradar ce soir. Les voies seront neutralisées en fonction des besoins du chantier dans le sens est-nord, de 20h à 5h. Avec tout ça, patience, prudence et redoublez de vigilance au volant.
3: Vous l'avez remarqué, c'est l'hiver austral, qu'est-ce qui se passe? Les jours durent moins longtemps, voilà. Alors perdons pas de temps et profitons tout de suite de la fibre de musique avec Vita et Bob Marley dans un instant.

0: Ah, et finalement, c'est l'amour qui fait mal, Vita. Je pensais que c'était quelque chose de beaucoup plus physique, en fait. Mais non, pas du tout. Dans un instant, Matt Pokora, juste une photo de toi arrive pour vous ce matin sur Chéri FM Réunion. Vous croyez que j'ai besoin d'un café? Vous avez raison.
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0: pour l'accrocher dans un cadre et le mettre au-dessus de la cheminée. Matt Pokora, juste une photo de toi.
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0: Et avec la Feel Good Music qui va vous accompagner tout au long de cette journée. N'oubliez pas, cet après-midi, 16h-20h, vous avez rendez-vous avec Diane. Et ce soir, les Love Songs de Chérie. On transforme la musique en amour. Pendant 4 heures, on vous donne que du love. Et on se retrouve demain matin dès 5h pour démarrer la journée ensemble avec la Feel Good Music, dans le réveil chérie et plein d'autres surprises. Ciao, belle journée à vous. À demain. Je vous aime.

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0: C'était Zao et MC Solar, comme Caroline sur Chéri FM Réunion. 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

0: C'était Elena Capuche sur Chéri FM Réunion.
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0: C'était Amel Bent sur Chéri FM Réunion.
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1: Et avec une journée plutôt agréable, un côté météo sur l'île de la Réunion ce mardi. Et puis dans l'actu, forcément le foot, bien sûr. Il va falloir veiller tard ce soir pour soutenir les Bleus en 16e de finale du Mondial. Salut Diane, bonjour à tous. Alors le foot, et oui, tout d'abord, c'est une nouvelle compétition qui commence pour les Bleus au Mondial de foot. Ce sont les mots de Didier Deschamps hier en conférence de presse avant le premier match à élimination directe France-Suède ce soir, notre 16e de finale donc près de New York. Ce sera à suivre donc à 1h du matin heure réunionnaise. Le vainqueur affrontera le Paraguay en 8e, le Paraguay qui s'est qualifié après avoir battu l'Allemagne au tir au but cette nuit. Pareil pour le Maroc tombé des Pays-Bas ce matin. Le Brésil, quant à lui, a sorti le Japon 2-1. Dans l'actu aussi, courage, c'est bientôt la fin. Et oui, dernier jour du brevet des collèges pour des milliers de jeunes à La Réunion. Rendez-vous à 11h tout à l'heure pour les mathématiques. Certains candidats passeront également une épreuve de langue étrangère cet après-midi. Un appel à la vigilance tient face à la propagation de la variole du singe. C'est l'ARS, l'agence régionale de santé, qui a appelé tous les voyageurs en partance pour Madagascar lors des vacances scolaires de se faire vacciner si nécessaire, alors que 20 cas de la maladie ont été recensés à La Réunion depuis le mois de janvier. Elle est en place depuis le mois de mars en France. La taxe de 2€ sur les petits colis sera suspendue demain, alors qu'entrera en fait en vigueur un droit de douane au niveau européen de 3€. Les plateformes asiatiques avaient de toute façon trouvé la parade pour y échapper en important leurs marchandises dans un pays de l'UE avant de faire rouler des camions jusqu'en France. Retour au sport, tiens, pour terminer avec un coup dur pour le 15 de France de rugby qui va devoir se passer du demi de mêlée Antoine Dupont pour le championnat des nations en Australie. La compétition nouvelle débute samedi contre les All Blacks de Nouvelle-Zélande. Le capitaine des Bleus, lui, est touché au mollet. Une blessure assez inattendue quand même après son titre de champion de France avec Toulouse le week-end dernier.
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1: Et nous aurons une journée assez agréable ce mardi sur l'île de la Réunion. Et oui, de belles éclaircies pour tout le monde après la dissipation de la grisaille matinale. On n'est pas à l'abri d'essuyer par contre quelques gouttes de pluie sur les pentes du nord-ouest cet après-midi, dans une ambiance toujours aussi venteuse et douce, puisque nous aurons en plein hiver austral bien sûr 27 degrés au port et à Saint-Benoît, 19 degrés à la plaine des Palmistes cet après-midi.
2: Bonjour à toutes, bonjour à tous. Le CRGT vous informe que sur la RN2 à Saint-André, entre les échangeurs La Balance et Petit Bazar, il y aura des travaux de sondage et géoradar ce soir. Les voies seront neutralisées en fonction des besoins du chantier dans le sens est-nord de 20h à 5h. Et puis on termine sur la RN1, route du littoral au niveau de la Grande Chaloupe. Il y aura des travaux de rafraîchissement de bande rugueuse de 20h à 4h dans le sens nord-sud. La voie de bus sera neutralisée en début de soirée, puis la voie de gauche et de droite seront neutralisées au droit du chantier de fin de soirée. Avec tout ça, patience, prudence et redoublez de vigilance au volant.

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0: C'était Taylor Swift, Elizabeth Taylor sur Chéri FM Réunion.
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0: C'était Auréa, soirée mondaine sur Chéri FM Réunion.
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1: Oublions tout ça et profitons donc de ce mardi 30 juin, ce dernier jour de ce mois avant d'entamer le mois de juillet. Dans tous les cas, donc pour entamer surtout cette heure du goûter, juste avant de parler cadeaux avec énormément de cadeaux rien que pour vous. Bien sûr, on parlera du film de la semaine, mais en plus de cela, vous pourrez aussi potentiellement gagner 5000 euros avec le grand jeu de but. On en reparle d'ici peu. Mais bon, pour Jimmy Cliff ou Vita et une nouveauté, c'est ce qui arrive. Il est 16h.

0: Ça se passera donc auprès de Smokey Robinson, ne serait-ce que Vianney. Mais bon, pour le moment... 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

doit toujours être en excellente compagnie pour donc cette heure du goûter, toujours donc à Pour ce mardi 30 juin. D'ici là, on va parler cadeaux, on parlera film de la semaine, on parlera aussi du jeu but, toujours avec ces 5000 euros bel et bien à gagner. Mais bon, pour le moment, Angèle, ou ne serait-ce que The Pretenders pour la suite de cette Feel Good Music.

0: toujours un plaisir de vous accompagner pour ce mardi 30 juin. La suite se passera auprès d'une nouveauté, chérie FM.
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0: Kenji Girac en perspective, bien évidemment. On retrouve aussi les offres d'emploi avec chérie FM à Réunion. Mais bon, pour le moment, la bande originale de Dirty Dancing de Bill Medley, c'est ce qui arrive de suite.
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1: Tiens, Girac, et comme promis, toujours avec Chérie FM, Réunion, on retrouve à la rédaction à 17h pétante pour un point sur l'actualité ainsi que la météo du jour. On retrouve aussi Françoise Hardy, entre autres. Mais bon, pour un moment, c'est l'heure pour nous de retrouver les offres d'emploi avec Chérie FM.
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1: Certes, un trafic pas mal chargé sur l'île, mais dans tous les cas, nous, on est là pour vous accompagner. Encore bienvenue. La suite, elle se passera pour des Jean-Jacques Goldman. Amiré, une nouveauté, on parlera cadeau avec le film de la semaine aussi. Mais juste avant, on retrouve la rédaction pour un point sur l'actualité, ainsi que la météo du jour. Il est 17h.

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1: Jour J, les Bleus affrontent la Suède en 16e de finale, c'est ce soir sur Antenne Réunion. Prix des carburants, forte baisse pour le gasoil et le sans-plomb. Côté météo, demain, les températures minimales continuent de baisser. Bonsoir à toutes et à la une, la Coupe du Monde et les matchs couperés à élimination directe. La France face à la Suède en 16e de finale, c'est ce soir à 1h à New York. Le match est à suivre en direct sur Antenne Réunion en télé et en radio. Et si les Bleus gagnent ce soir, c'est le Paraguay qu'on rencontrera en 8e de finale samedi. De retour chez nous, les nouveaux prix à la pompe dès demain, mercredi 1er juillet. Comptez 12 centimes de moins pour le sans-plomb et 18 centimes de moins pour le gasoil. Les suites de ce braquage en plein jour à Saint-Joseph ce dimanche, quartier des Jacques. L'enquête se poursuit. L'un des suspects a été interpellé hier à la mi-journée. Pour rappel, les deux braqueurs avaient profité du changement de caissier pour s'emparer de la caisse sous la menace d'une arme. Les policiers veulent se faire entendre. Plusieurs organisations syndicales appellent à une mobilisation aujourd'hui. Un rassemblement est prévu dans la journée devant le ministère de l'Économie et des Finances à Paris. Les syndicats dénoncent des conditions de travail dégradées, un manque de moyens et réclament une meilleure reconnaissance, notamment sur le plan salarial. Un mouvement qui est également suivi à La Réunion. Direction l'Hexagone, même si le pays en a fini avec la vague de chaleur hors norme, 4 départements restent en vigilance orange canicule. Le Premier ministre confirme qu'une surmortalité à domicile a été constatée. Il doit annoncer de nouveaux chiffres ce mardi. Explosion à Monaco, une personne a déposé un sac dans un hall d'immeuble avant de repartir hier soir. L'explosion a fait 3 blessés, un couple et un adolescent de 13 ans. L'homme qui a été blessé est un richissime homme d'affaires ukrainien. Le principal suspect est toujours recherché par les autorités. Dans le Nord, à présent, un couple est en garde à vue après la mort de leur jumelle de 15 mois. Selon la procureure de Valenciennes, l'autopsie est prévue aujourd'hui. La piste d'une déshydratation est privilégiée. Les parents âgés de 35 et 32 ans entendus au commissariat étaient jusque-là inconnus de la justice. Le projet de loi sur la fin de vie, il sera soumis au vote solennel des députés. Ce soir, l'Assemblée, qui l'a adopté en première et en deuxième lecture, le Sénat l'a rejeté par 2 fois. Troisième round aujourd'hui, donc troisième lecture avant un vote définitif des députés le 15 juillet. L'actualité à l'étranger, 6 jours maintenant après le double séisme qui a frappé le Venezuela. Le bilan grimpe encore, on compte, et c'est un bilan provisoire, plus de 1700 morts. L'ONU évalue environ 50 000 le nombre de disparus. Une forte secousse a de nouveau touché la capitale hier matin. Les recherches se poursuivent dans des conditions inimaginables au milieu d'immeubles effondrés et de quartiers en ruine. À l'international toujours, le maire de Moscou qui annonce que 46 drones ukrainiens lancés sur la capitale russe ont été interceptés. Aucun dégât ni blessé à ce stade. Kiev qui intensifie ses frappes en Russie, notamment sur les infrastructures d'hydrocarbures.
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1: Demain, la masse d'air devient plus humide. Cela s'est traduit par des entrées maritimes tenaces sur la moitié sud, plus au nord. Le début de journée devrait se montrer clément. En journée, la majeure partie des pentes et du relief se retrouve sous les nuages, avec des débordements en direction du nord. Les températures minimales continuent de baisser de 2 degrés un peu partout, avec 0 degré à la plaine des Chicots. Les maximales, elles, se maintiennent. Et la mer est forte sur la moitié sud et agitée, un peu agitée au nord, avec une houle de sud-est entre 2 mètres et 2,50 mètres.

0: Bonjour à toutes, bonjour à tous. Le CRGT vous informe que sur la RN1, entre les échangeurs des colimaçons à Saint-Leu et celui de l'étang Salé, il y aura des travaux de réparage de glissière de sécurité ce soir. Les voies seront neutralisées en fonction des besoins du chantier dans un sens puis dans l'autre, de 20h à 5h. Et puis on termine sur la RN2 à Saint-André, entre les échangeurs La Balance et Petit Bazar. Il y aura des travaux de sondage et géoradar ce soir. Les voies seront neutralisées en fonction des besoins du chantier dans le sens est-nord, de 20h à 5h. Avec tout ça, patience, prudence et redoublée de vigilance au volant.
1: Merci à la rédaction pour cette bonne actualité ainsi que météo du jour. D'ici là, en termes d'artistes, Amir et une nouveauté en perspective. Et tout de suite, c'est Jean-Jacques Goldman. Et un bon souvenir, forcément.

0: On s'étire un petit peu, on profite de l'occasion pour se rapprocher un petit peu de la radio. Du bouton rotatif, on le monte bien fort vers le haut. La suite se passera auprès de Jefferson Starship, ne serait-ce que Enrique Iglesias. Mais juste avant...
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3: Dirigeants de PME, de start-up ou d'association, ils s'appuient sur leur commissaire aux comptes pour sécuriser leur activité. Dans un instant, je reçois Julie, dirigeante d'une start-up.
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0: profite toujours ensemble de ce début de soirée, toujours pour ce mardi 30 juin. La suite, ça se passera auprès d'une nouveauté, chérie FM.
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0: Zao et MC Solar donc en préparation, mais le temps qu'il s'échauffe un petit peu la voix, pourquoi pas repartir auprès d'un classique de Shania Twain de suite.
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1: Toujours en excellente compagnie, toujours là pour bel et bien vous accompagner, peu importe ce que vous faites dans l'instant T. D'ici là, juste avant donc d'entamer cette nouvelle heure, cette avant-dernière heure d'émission, pourquoi pas repartir auprès de Jennifer et ce juste avant 18h. Bienvenue à vous.

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1: On se détend, on profite de ce mardi 30 juin. Bienvenue à vous, on va entamer à cette nouvelle heure d'émission, cette avant-dernière heure avec donc Bruno Mars et une nouveauté, ou ne serait-ce que Roy Orbison avec la bande originale de Pretty Woman. Et bien sûr, on parlera cadeau avec potentiellement 5000 euros rien que pour vous. Il est

0: démarre, c'est cette nouveauté. Chérie FM Réunion, un peu de fraîcheur, rien que pour vous. Black, Wonderful Life, ne serait-ce donc que Marguerite pour la suite. Mais bon, pour le moment... 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

toujours un plaisir de vous accompagner. Marguerite, à l'instant, encore bienvenue. On continue tranquillement aussi donc cette fin de journée en direction de la maison, ou tout du moins sur le trafic un peu chargé. Ce qui est sûr, c'est que nous, on est là pour vous accompagner. En termes d'artistes, Tears for Fears, mais tout de suite, c'est Lost Frequencies.

0: Fiers sur Fiers, comme promis toujours avec Chérie FM Réunion, et de quoi vous promettre autre chose, pourquoi pas changer un peu de registre aussi avec Jack et Carla et une nouveauté Chérie FM.
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0: Un peu plus de peps, toujours autant d'amour de la part donc de Jack et Carla en perspective, mais juste avant, si vous avez besoin d'amour, pourquoi pas repartir auprès de France Gall de suite. Bienvenue.

0: Un peu de fraîcheur auprès de Jack et Carla, une nouveauté. Chérie FM Réunion, on va entamer à cette nouvelle heure d'émission, mais juste avant 19h, ça sera surtout Caroline, ne serait-ce que The Alan Parsons Project, qu'on écoute de suite. Encore bienvenue et bon début de soirée.
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1: Mais oui, oubliez tout ça, profitez de l'instant présent en sortie du boulot, toujours sur le trafic ou même en train de commencer le carré du soir. Ce qui est sûr, c'est que nous, on est là, toujours là pour vous accompagner. La bande originale de La Boom de Richard Sanderson, ne serait-ce que Amel Bent avec une nouveauté Chéri FM juste avant de parler cadeau. C'est tout de suite, il est 19h, bienvenue.

0: Une nouveauté chez IFM Réunion de la part d'Amel Bent à l'instant. Avant de repartir auprès de Frank Sinatra pour un tour à New York ou ne serait-ce que Daisy tout de suite, on va surtout parler cinéma ensemble.
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On s'étire un petit peu et on profite encore. Bienvenue à vous, toujours avec cette Feel Good Music. 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Bien sûr, prenez de l'avance. La suite, elle se passera auprès de Frérot de la Vega, ce sera sur Cool and the

toujours là pour vous accompagner, ce peu importe ce que vous faites dans l'instant T. Diane avec vous comme à l'accoutumée du lundi et ce jusqu'au vendredi de 16h et ce jusqu'à 20h jusqu'au top départ de Chérie FM Love Song. D'ici là, juste avant de se dire au revoir, pourquoi pas repartir auprès de Taylor Swift, certes avec une nouveauté, mais tout de suite c'est un bon souvenir de Laurent Voulzy.

J'espère que vous avez passé un excellent moment. On va accompagner celle donc de cette feel good musique. D'ici là, chérie FM Love Song va bel et bien démarrer à 20h pétante. Et quant à nous, on se retrouvera à partir de demain, même heure, même émission. C'était Diane. Bye bye.

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